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1: Ça des bons créoles, il fait. 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
2: oh,
1: comme toi.
2: Oh, mais ça, mon gars, mais ça, mon frère. 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